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1: Nous sommes le mardi 25 août 2026. Bonjour et bienvenue dans Info Matin que je vous présente en compagnie de Bob Barry. Bonjour Bob.
2: Bonjour Salé, mon ami Longo. Bonjour à toutes et à tous. Il est 7h en temps universel, 9h ici à Bonn en Allemagne. À la une de ce journal, une première mission de vérification du cessez-le-feu entre l'armée congolaise et la coalition rebelle AFC M23 a été déployée à Minembwe dans l'est de la République démocratique du Congo.
1: Également dans l'actualité, le réchauffement des relations entre l'Algérie et le Mali. Après plus d'un an de brouilles diplomatiques, le président algérien Abdelmadjid Tebboune a invité son homologue malien, le général Assimi Goïta, à effectuer une visite officielle en Algérie. Analyse dans ce journal.
2: Nous irons également au Niger, où la recherche d'un emploi expose de nombreuses jeunes femmes à des réseaux d'escroquerie et à des fausses promesses d'embauche.
1: Info Matin, c'est aussi notre série consacrée aux diasporas africaines. Direction ce matin le Bénin. Côté sport, nous retrouverons Sophie Serbini. Enfin, dans notre reportage santé, nous nous intéresserons aux hépatites. Le développement de tous ces titres, c'est dans un instant. Mais auparavant, le bulletin d'information avec vous, Bob Barry. Et Bob, on commence avec les États-Unis qui accentuent la pression sur l'Iran.
2: Oui, Washington a annoncé hier une nouvelle campagne de sanctions destinée à renforcer l'isolement économique de Téhéran. L'administration Trump entend également pénaliser les pays, entreprises et institutions qui continuent de commercer avec la République islamique. Le secrétaire américain au Trésor, Scott Bessent, affirme que les États-Unis veulent, je cite, « couper toutes les sources de revenus du régime iranien ». Les secteurs du transport maritime, de l'aviation, de l'or, des technologies et des actifs numériques sont particulièrement visés. Téhéran dénonce une tentative d'asphyxie économique. Le ministre iranien de l'économie assure toutefois que son pays dispose de solutions pour faire face à ce nouveau tour de vis américain.
1: Autre sujet de tension pour Washington, cette fois avec son voisin canadien.
2: Oui, Donald Trump a annoncé un doublement des droits de douane sur les automobiles, les pièces automobile et l'acier canadien. Ces taxes passeront de 25 à 50% à partir du 1er janvier 2027. Le président américain accuse le Canada d'être, selon ses mots, l'un des pays les plus difficiles avec lequel traiter. Cette décision intervient après l'échec des négociations commerciales entre les deux pays vendredi dernier. Depuis ce week-end, plusieurs produits canadiens sont déjà frappés par des surtaxes de 50%, notamment les équipements sportifs, le vin et les produits laitiers. Ottawa a rapidement riposté. Le premier ministre Mark Carney a annoncé des mesures de rétorsion qui entreront en vigueur le 8 septembre. Elles viseront notamment l'acier, les produits laitiers, les appareils électroménagers, les équipements agricoles, le papier et les produits électroniques américain.
1: En Ukraine, le premier ministre britannique Andy Burnham a effectué son premier déplacement officiel à l'étranger.
2: Il s'est rendu à Kiev à l'occasion des célébrations du 35e anniversaire de l'indépendance ukrainienne. Le chef du gouvernement britannique a rencontré le président Volodymyr Zelensky et a participé à une réunion de la coalition des volontaires qui rassemble plusieurs soutiens majeurs de l'Ukraine aux côtés du président ukrainien et du président du Conseil européen Antonio Costa. Andy Burnham a salué le rôle de l'Ukraine dans la sécurité du continent européen. Il a comparé la résistance ukrainienne face à l'invasion russe à celle menée par le Royaume-Uni contre l'Allemagne nazie durant la Seconde Guerre mondiale. Londres a également annoncé un renforcement de son soutien à la production ukrainienne de missiles de longue portée, une décision dénoncée par Moscou qui met en garde contre de possibles conséquences.
1: Au moins 40 morts dans une attaque de gang en Haïti.
2: Le meurtre s'est produit dans la nuit de dimanche à lundi lors d'une attaque menée par des gangs armés dans les hauteurs du Port-au-Prince. Selon le maire de la commune, les assaillants ont pris pour cible un camp de déplacés installé dans une église, faisant également des dizaines de blessés et plusieurs disparus. Cette nouvelle attaque intervient dans un contexte de grave crise sécuritaire

0: près de 1,5 million de personnes sont actuellement déplacées à Haïti en raison notamment des violences de gangs.
1: Bob, au Venezuela, le bilan du double séisme du 24 juin continue de s'alourdir.
0: Oui, selon les autorités, par intérim, 6 509 personnes ont désormais perdu la vie dans la catastrophe. 2 mois après les secousses qui ont frappé le littoral du pays, les recherches se poursuivent dans les décombres. Près de 190 immeubles se sont effondrés. Les autorités n'ont toujours pas communiqué de chiffres officiels concernant les disparus.
1: Et enfin, une bonne nouvelle en Allemagne.
0: Et oui, la croissance de l'Allemagne au deuxième trimestre a été légèrement revue à la hausse ce mardi, notamment grâce à l'essor des exportations, une dynamique défiant la crise énergétique provoquée par la guerre au Moyen-Orient. Du mois d'avril à juin, le PIB du pays a progressé de 0,3% selon des chiffres définitifs publiés par l'Institut d'Estatis contre 0,2% selon l'estimation provisoire de fin juillet.
1: Merci Bob Barry pour ce bulletin d'information. Il est 7h bientôt 6 minutes en temps universel, 8h 6 minutes à Kinshasa.
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1: En République démocratique du Congo, le fragile cessez-le-feu entre Kinshasa et la coalition rebelle AFC-M23 est désormais soumis à une première vérification sur le terrain.
0: Une mission conjointe s'est rendue hier lundi à Minembwe, dans le sud Kivu, avec pour objectif d'établir les faits et de documenter les éventuelles violations de l'accord conclu à Doha. Depuis Bukavu, nous retrouvons notre correspondant Mitima de la Chance pour plus de précisions.
3: À Minembwe, sur les hauts plateaux du Sud Kivu, une première mission du mécanisme conjoint de vérification élargie est arrivée ce lundi à bord d'hélicoptères de la MONUSCO pour vérifier et documenter sur le terrain les accusations des violations du cessez-le-feu signé entre Kinshasa et l'AFC-M23. Ce mécanisme, prévu dans le cadre des discussions de Doha sous médiation du Qatar, avait réuni des représentants des parties congolaises ainsi que des observateurs régionaux et internationaux. La mission du mécanisme conjoint a pour rôle de mettre fin aux accusations contradictoires et de disposer, autant que possible, des preuves vérifiables dans cette région difficile d'accès et où les accusations sont quotidiennes. Ce lundi encore, la rébellion de l'AFC-M23 a accusé les forces congolaises d'avoir bombardé le village de Nyaruhinga, près de Minembwe. Kinshasa, de son côté, accuse régulièrement l'AFC-M23 de graves violations des droits humains. Dans ce contexte particulièrement tendu, marqué par des combats qui ont repris depuis l'expansion de l'AFC-M23 dans le sud Kivu, les communications téléphoniques sont largement perturbées, compliquant davantage la vérification indépendante des faits. La mission conjointe doit se rendre à Uvira et dans les territoires de Kalehe, où des affrontements ont encore été signalés ces derniers jours. Cette mission intervient après les discussions de paix menées en Suisse du 17 au 21 août entre Kinshasa et l'AFC-M23, avec la participation notamment des États-Unis, du Qatar, de la Suisse, du Togo et de l'Union africaine. Mais sur le terrain, les armes ne se sont pas encore tues. Mitima de la Chance, Bukavu, pour la Deutsche Welle.
1: Toujours en RDC, l'Organisation mondiale de la santé appelle à renforcer les mesures de lutte contre l'épidémie d'Ebola et la plus meurtrière jamais enregistrée dans le pays. Déclarée en mai dernier, elle s'est déjà étendue à 6 provinces et a fait plus de 2500 morts.
0: L'OMS recommande notamment de reporter les grands rassemblements dans les zones touchées, de limiter les trajets à moto à un seul passager et de renforcer les contrôles sanitaires sur les routes et les voies fluviales. L'organisation demande également à une meilleure surveillance des cas, la protection des personnels de santé et un déploiement plus rapide des équipes internationales.
1: Rappelons qu'aucun vaccin homologué n'existe pour l'instant contre la souche Bundibugyo à l'origine de cette épidémie, mais des essais cliniques sont en cours.
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1: Après plus d'un an de fortes tensions diplomatiques, le Mali et l'Algérie affichent leur volonté de renforcer le dialogue. Le premier ministre malien Abdoulaye Maïga est arrivé ce lundi à Alger pour une visite de travail. Accueilli par son homologue algérien Sifi Grihib, il doit tenter de relancer une coopération mise à mal par la crise qui a opposé les deux voisins.
0: Mais si les conséquences économiques sont restées limitées, les enjeux commerciaux et stratégiques demeurent importants, notamment pour le nord du Mali et pour l'influence de l'Algérie au Sahel. Ce dégel permet au Mali de résorber les menaces qui planent sur les corridors Dakar-Bamako et Abidjan-Bamako. Mais le voisin algérien a aussi intérêt à ne pas laisser d'autres partenaires s'installer durablement au Mali. C'est ce que nous dit ici l'analyste Kak Sanoussi. Il est le président de l'Institut international de gestion des conflits.
4: Je nuancerai beaucoup cette lecture qui nous renvoie dans une logique de concurrence et de jeu à somme nulle. En somme, celui que l'un gagne, l'autre ou un troisième acteur devrait nécessairement le perdre. Or, voyez-vous, dans la pratique de l'intelligence négociationnelle, nous pensons qu'il y a une autre question qu'il faut se poser. Comment transformer une contrainte géopolitique en opportunité de création de valeur? Et dans cette logique, voyez-vous, pour le Mali, nous pensons que diversifier ses corridors, c'est forcément augmenter ses options et donc réduire sa vulnérabilité. Et en négociation, celui qui dispose de plusieurs options dispose généralement d'une grande puissance d'action. Et donc l'ouverture vers l'Algérie peut donc contribuer à renforcer l'autonomie stratégique malienne. Donc pour le Mali, c'est une belle opération que de pouvoir se réconcilier et d'aller dans cette dynamique. En même temps, pour l'Algérie, l'enjeu est différent, mais tout aussi important. Car le Mali constitue, nous venons de le dire, un prolongement naturel vers le Sahel et l'Afrique occidentale. Alger a donc intérêt à maintenir une présence économique, diplomatique et voire stratégique dans cet espace. Un espace économique important, un espace qui peut être un espace où l'Algérie va vouloir étendre sur le plan économique et aussi être présent sur le plan diplomatique. Je pense que l'enjeu n'est pas nécessairement de chasser ou d'empêcher les autres partenaires.
1: C'était Kag Sanoussi, le président de l'Institut international de gestion des conflits, joint par vous, Bob Barry. Au Niger, selon le ministère de l'Emploi, plus de 50 000 nouveaux diplômés arrivent chaque année sur le marché du travail, avec un taux de chômage estimé à près de 23% chez les jeunes.
0: Alors que le chômage touche plus les femmes que les hommes, 25% contre 12%, les réseaux sociaux sont devenus le premier lieu de recherche d'emploi, mais aussi le terrain de chasse des arnaqueurs. Et ce sont les jeunes femmes diplômées ou non qui sont les plus touchées.
1: Derrière les logos d'une entreprise ou un message vocal se cache souvent une arnaque qui coûte cher. Le reportage de notre correspondante Maïmouna Amadou.
5: Tout commence par une annonce pour un travail à domicile, de vendeuse ou de modèle. Un salaire élevé et souvent pas de diplôme requis. Puis, on demande de payer les frais de dossier, de formation ou pour l'achat d'une tenue. Mais une fois l'argent envoyé, plus personne ne répond. Shamsia Kimba et Ramtlaye Abdoulaye sont deux victimes de ce type d'arnaque.
6: Je venais d'avoir mon diplôme et je cherchais du travail. Un jour, je reçois un message WhatsApp, le logo d'une ONG que je connais. Il me disait qu'il recrutait des jeunes pour un projet de sensibilisation avec un salaire de 180 000 francs, un contrat de 6 mois. Mais pour la carte d'employé et la tenue, il faut payer 30 000 francs. Et j'ai envoyé. Le jour où je devais commencer, plus personne ne répondait. Le numéro était éteint.
7: J'ai vu une offre sur un statut WhatsApp. On cherchait des filles pour vendre des habits en ligne. Un bon salaire, commission, et on travaille depuis son téléphone. Puis elle m'a dit qu'il fallait acheter un pack de démarrage de 25 000 francs pour avoir les produits et les photos. Moi, ça m'a paru bizarre. J'ai alors bloqué son numéro.
5: Avec un taux de chômage deux fois plus élevé chez les femmes, la précarité reste le premier facteur de vulnérabilité face à ces fausses promesses. Hadiza Hama est la présidente des femmes de la Confédération syndicale indépendante du Niger, la CSI Niger.
8: L'État doit agir en faisant de l'accessibilité de l'emploi une des priorités. Créer des entreprises dans les secteurs industriels, économiques, agricoles. Accompagner ces jeunes pour qu'ils créent leur propre entreprise. Contrôler les réseaux sociaux pour sécuriser les jeunes.
5: L'employabilité des jeunes ne se mesure pas seulement en diplôme. Elle se joue aussi sur l'accès à l'information. Tant que les offres d'emploi resteront rares, les réseaux sociaux seront un espace convoité par les arnaqueurs. Maïmouna Amadou, Niamey, pour la Deutsche Welle.
1: Direction Cotonou, des embrassades, des larmes, des joies, puis l'inévitable mélancolie du départ pour des milliers de Béninois de la diaspora. Les vacances scolaires sont l'occasion de revenir au bercail pour retrouver la famille et ressourcer aussi les enfants nés à l'étranger.
0: Et oui, à l'aéroport international de Cotonou, notre correspondant Rodrigue Zodje a rencontré Yvette Dessous et son fils Raphaël au moment d'embarquer pour Bruxelles via Paris après une quinzaine de jours baignés d'émotions et de retrouvailles. Écoutons ce joli reportage.
9: Dans le hall des départs de l'aéroport international de Cotonou, les valises sont bien chargées, mais les cœurs le sont encore plus. Chaque année, durant les vacances scolaires, la diaspora béninoise effectue ce pèlerinage du cœur. Revenir au pays pour retrouver les siens et panser les blessures de l'éloignement. Pour Yvette Dessous, médecin béninoise installée en Belgique, ces 15 jours ont eu le goût des retrouvailles tant attendues.
10: Ça fait un bon 10 ans que je ne suis pas revenue au pays et je suis très contente de revoir toute la famille. J'ai vu mon neveu quand il était encore tout petit, mais les deux dernières, c'était la première fois que je les voyais physiquement.
9: 10 ans d'absence, 10 ans pendant lesquels la vie continue à distance. Ce séjour aura été aussi une révélation pour son fils Raphaël, 11 ans.
11: Aller au champ avec maman et grand-mère.
9: Revenu sur la terre de ses ancêtres, le jeune garçon a pu déconstruire bien des préjugés.
11: J'ai très bien aimé et j'ai bien été accueilli. J'ai rigolé beaucoup avec mes cousins et voilà. En Europe, honnêtement, je pensais pas que l'Afrique ça ressemblait à ça. Je me disais que c'est un peu moins beau avec toutes les photos fausses qu'on voit. Et maintenant, je me suis dit que honnêtement, c'est très beau. J'aime bien le Bénin.
9: Du côté de la famille restée au pays, l'accueil de ses proches venus d'Europe demande une petite logistique et suscite parfois une légère appréhension.
11: On partit à la plage.
9: Mais très vite, les liens du sang et la simplicité prennent le dessus. Comme le raconte Akonissa, la belle-sœur d'Yvette.
12: Les enfants étaient très excités. Vraiment, c'était pour nous une grande joie de les accueillir. Avant qu'ils n'arrivent, c'était un peu stressant parce que moi, particulièrement, je ne sais pas très bien ce qu'ils auraient voulu ou pas. Mais j'ai vu que ce n'était pas du tout compliqué avec eux. Ils sont formidables.
13: Nous prions les passagers de bien vouloir embarquer.
9: L'heure de l'embarquement a sonné. Il faut dire au revoir au soleil de Cotonou, mais avec la promesse de ne plus attendre 10 ans avant de revenir.
10: Triste, oui, parce qu'il fait beau à Cotonou, il fait bon à Cotonou. Et là, je repars et voilà. Mais bon, je sais que je reviendrai très prochainement.
9: De la chaleur dans le cœur pour affronter l'hiver européen. Rodrigue Guézodier à Cotonou pour la Deutsche Welle.
0: À Cotonou, où il est exactement 8h17, 7h17 en temps universel. C'est la même heure à Ouagadougou et à Conakry.
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1: Le président guinéen, le général Mamadi Doumbouya, a procédé à la radiation des 173 militaires des effectifs des forces armées guinéennes pour motif de désertion, selon un décret rendu public lundi soir à la télévision nationale.
0: Et parmi les officiers concernés figure le commandant Michel Lama, connu pour son implication dans les événements du 5 septembre 2021 qui ont conduit à la chute du régime de l'ancien président Alpha Condé.
1: Et à Conakry, toujours le désespoir et la colère, 48 heures après l'éboulement meurtrier d'une décharge publique qui a fait au moins 31 morts et 22 blessés selon les autorités.
0: Les habitants accusent l'État d'avoir ignoré pendant des années les alertes sur les risques liés à cette décharge en activité depuis les années 1960, tenez-vous bien. Les secours poursuivent, eux, leur recherche sous une pluie persistante. Deux enfants portés disparus ont été retrouvés vivants dans des décombres. Plus de 350 sinistrés ont été évacués, tandis que plusieurs dizaines de foyers restent menacés par de nouveaux glissements de terrain.
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1: Gianni Infantino continue d'être critiqué de toutes parts. C'est maintenant au tour de plusieurs légendes de football, dont Didier Drogba et Emmanuel Adebayor, de réclamer une réforme de la gouvernance de la FIFA. Sophie Serbini.
14: Trop, c'est trop. Ce sont ces mots qui concluent le communiqué officiel posté hier après-midi et signé par de nombreuses anciennes gloires du football, dont Didier Drogba, Emmanuel Adebayor, Emmanuel Petit ou encore Claudio Pizarro. Dans ce communiqué, le groupe estime que le football s'est éloigné de ses valeurs sous la présidence de Gianni Infantino. L'exercice du pouvoir a altéré la capacité des dirigeants actuels à distinguer leurs propres intérêts personnels de l'intérêt général, ont-ils dénoncé. Ce collectif réclame par ailleurs une participation directe des footballeurs et des supporters dans l'appareil décisionnel. Ceux qui foulent la pelouse, comme ceux qui occupent les tribunes, méritent de pouvoir s'exprimer, ont-ils affirmé. À contre-courant, Samuel Eto'o a lui pris la défense de Gianni Infantino dans un entretien donné à CNN. L'ancienne star des Lions Indomptables estime que le patron de la FIFA n'a rien fait de mal et qu'il a largement contribué au développement du football africain. « Nous devrions le soutenir pour tout ce qu'il a accompli jusqu'à présent », estime-t-il. Selon les dernières rumeurs, plusieurs confédérations, dont l'UEFA, l'AFC et la CONCACAF, seraient par ailleurs en discussion pour une éventuelle vote de défiance avant les prochaines élections. On jouait hier plusieurs matchs du premier tour de la Coupe d'Allemagne et ça passe sans trop de soucis pour Cologne et Hambourg. En revanche, Schalke 04, qui fera son retour dans l'élite ce samedi, a eu besoin des prolongations pour s'imposer 5-2 face au Elsheer FC, pensionnaire de 3e division. De son côté, Wolfsburg, qui évolue désormais en 2e division, a eu besoin des tirs au but pour battre les amateurs du FSG Altingen. On rappelle que le Bayern Munich et le Borussia Dortmund n'ont toujours pas disputé leur match du premier tour puisqu'ils disputaient ce week-end la Supercoupe d'Allemagne. Ils joueront respectivement le 1er et le 2 septembre. Enfin, en première ligue, Xabi Alonso a réussi son entrée en matière avec son nouveau club de Chelsea. Lors du derby avec Fulham, les Blues se sont imposés 3-2 et remportent ainsi leur premier match de la saison.
0: Merci Sophie Serbini, qu'on retrouvera bientôt sur cette même antenne pour les commentaires de Bundesliga. C'est le championnat allemand qui reprend ses droits ce week-end.
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1: L'hépatite est une inflammation 10 fois le plus souvent causée par un virus ou un agent chimique qui prend plusieurs formes, A, B, C, D. Selon l'Organisation mondiale de la santé, l'hépatite est la deuxième cause de décès due à une maladie infectieuse dans le monde avec 1,3 million de décès par an. En dépit de sa dangerosité, l'hépatite reste une maladie largement méconnue. C'est le cas notamment dans un pays comme la Guinée.
0: Oui, les hépatites virales, notamment B et C, représentent un problème majeur de santé publique dans ce pays-là, avec une prévalence estimée entre 8% et 10% chez les donneurs de sang et des taux plus élevés, par exemple, en milieu carcéral. Le reportage de notre correspondant en Guinée, c'est avec donc Abdoulaye Sadio Diallo.
16: Non, je n'ai jamais entendu de maladie là.
17: La maladie dont parle Sedina Barry, la quarantaine que nous avons rencontrée dans un quartier animé du Conakry, c'est l'hépatite.
16: J'aimerais connaître les informations, mais je ne connais rien du tout.
17: Comme Sedina Barry, nombreux sont les Guinéens qui manquent d'informations autour de cette maladie. Mais certains, comme Ibrahima Baldé, ont cherché à en savoir plus, notamment au sujet des risques liés à l'hépatite B dont il a entendu parler. Il a pris la décision de se faire dépister.
18: J'ai rapidement pu me rendre au niveau du centre de santé de Ratouma pour faire d'abord des examens, savoir si je n'ai pas contracté la maladie. Et lorsque mes examens se sont révélés négatifs, le médecin m'a conseillé rapidement de prendre les vaccins pour me protéger contre la maladie. C'est ce que j'ai fait. Donc c'est important de se prémunir de cette maladie et prendre les dispositions nécessaires.
17: En plus de s'être fait dépister et vacciné pour prévenir la maladie, Ibrahim pense maintenant à protéger sa famille. Malheureusement, sa démarche est loin d'être un réflexe généralisé en Guinée. Pourtant, l'hépatite qui se présente sous différentes formes est une maladie dangereuse. Pour en savoir plus sur l'hépatite, nous sommes allés à la rencontre du docteur Ben Youssouf Keïta. Le médecin qui nous reçoit dans son cabinet nous explique ici ce qu'est concrètement cette maladie et les différentes formes qu'elle peut prendre.
19: L'hépatite se définit comme la maladie du foie. Cette inflammation des cellules du foie qu'on appelle hépatite peut être causée soit par un agent pathogène tel que le virus, ce qui est beaucoup plus fréquent, ou par des agents chimiques tels que certains médicaments hépatotoxiques, aussi par la consommation d'alcool abusivement, sans oublier certains produits indigènes à base de forts alcaloïdes. On peut citer 5 types d'hépatite connus, dont deux sont effectivement pris en charge dans nos centres de soins. Les hépatites peuvent être hépatite A, B, C, D et E. Tous ces cinq types d'hépatites sont appelés des hépatites virales. Maintenant, les deux types les plus connus et qui causent des dégâts sont l'hépatite B et l'hépatite C. L'hépatite B s'acquiert à travers le sang, à travers le rapport sexuel non protégé, à travers la salive. Quand la charge virale est élevée dans le sang, la salive peut transmettre aussi l'hépatite virale B. Et quant à l'hépatite C, c'est surtout à travers le sang.
17: Heureusement, il existe des moyens de prévention contre l'hépatite B. Docteur Ben Youssouf Keïta.
19: Éviter les rapports sexuels non protégés. Il faut éviter aussi, dans le cas de l'hépatite B, le contact avec du sang contaminé, soit à travers une transfusion, à travers des blessures, soit dans les centres de soins ou des salons de beauté qui ne prennent pas les dispositions nécessaires, ou plus simplement, à travers la salive. On fait le test d'antigène australien, on trouve l'antigène australien positif, alors on voit si c'est maintenant hépatite B ou hépatite C. Donc ça, c'est le premier moyen de prévention contre l'hépatite B.
17: Pour avoir encore plus d'informations sur les moyens de prévention contre les hépatites en Guinée, nous nous sommes rendus dans un premier temps à l'Institut national de santé publique. Mais les cadres présents sur place n'ont pas souhaité s'exprimer sans l'autorisation préalable de leur hiérarchie. Même argument au programme national chargé de la lutte contre le sida et les hépatites. Mais sur leur site internet, nous avons pu trouver des informations, notamment sur les moyens de prévention de l'hépatite virale. Pour les types A, B et D, ils conseillent la vaccination et pour prévenir l'hépatite C et même B, le programme national chargé de la lutte contre le sida et les hépatites propose le respect des règles d'hygiène générale, l'abstinence, d'éviter le contact direct avec une personne infectée et d'éviter la voie orofécale pour les hépatites A et E. Enfin, le traitement de l'hépatite B chronique est à vie, tandis qu'on peut guérir de l'hépatite C. Le traitement se fait avec les antiviraux, lit-on sur le site. Toutefois, il convient de rappeler qu'outre ce qui est fait dans les laboratoires et les centres de santé, combattre l'hépatite doit aussi passer par la communication et
15: il faut sensibiliser la population.
17: Conclut Aboubakar Sidiki Kondé, un citoyen guinéen. Abdoulaye Sadio Diallo à Conakry pour la Deutsche Welle.
1: Et c'est bientôt la fin d'Infomatin. Bob Barry, qu'est retenir de l'actualité de ce mardi 25 août?
0: Dans Infomatin de ce mardi, une première mission de vérification du cessez-le-feu entre l'armée congolaise et la coalition rebelle AFC-M23 a été déployée à Minembwe, dans l'est de la République démocratique du Congo. Le réchauffement des relations entre l'Algérie et le Mali, après plus d'un an de brouilles diplomatiques, le président algérien a invité son homologue malien à effectuer une visite officielle en Algérie. Et puis le président guinéen, le général Mamadi Doumbouya, a procédé à la radiation de 173 militaires des effectifs des forces armées guinéennes pour motif de désertion, selon un décret rendu public hier soir à la télévision nationale.
1: Merci Bob Barry. Avant de nous quitter, notre pensée du jour, c'est que les fous réservent pour la fin, les sages les placent en tête.
0: Allez, on dit que si vous voulez savoir la vérité, écoutez les fous.
1: Proverbe espagnol, Bob, il vous inspire.
0: Ben bien sûr, à très bien vite.
1: Merci, nous vous remercions pour votre confiance et votre engagement à nos côtés. Prochain rendez-vous à 17h temps universel et d'ici là, portez-vous bien. Tchuss.

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2: Bonsoir et bienvenue sur la DW, la radio internationale allemande, alors qu'il est 17h en temps universel, 19h dans nos studios de Bonn en Allemagne. Nous sommes ensemble pour une demi-heure d'information consacrée largement à l'actualité africaine. Après la brouille, l'heure de la détente entre le Mali et l'Algérie, le premier ministre malien était hier à Alger où il s'est entretenu notamment avec le président Abdelmajid Tebboune. L'Algérie va-t-elle reprendre son rôle de médiateur dans la crise dans le nord du Mali? Élément de réponse dans ce journal. Dans l'est de la République démocratique du Congo, les vacances ont un goût amer. L'épidémie d'Ebola bouleverse le quotidien des familles. Voyages annulés, déplacements limités, activités réduites. Reportage de notre correspondant sur place. Au Niger, l'espoir d'un emploi vire parfois au cauchemar. De plus en plus de femmes en quête de travail tombent dans les pièges d'escrocs sur les réseaux sociaux. Et comme chaque mardi, vous retrouverez le Focus Sahel+. Une jeune fille est excisée toutes les 10 secondes dans le monde, notamment en Afrique. Quels sont les risques pour leur santé? Pourquoi cette pratique continue-t-elle malgré les campagnes de sensibilisation et les interdictions? Réponse dans un quart d'heure dans le Focus Sahel+. Voilà pour le tableau des bords de ce journal. Mais d'abord, le bulletin d'information avec Marco Voltaire.
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2: Bonsoir Marco.
3: Bonsoir à toutes et à tous. L'Allemagne a une nouvelle fois expulsé un groupe d'Afghans. 23 hommes ont décollé de l'aéroport de Leipzig à bord d'un vol charter à destination de Kaboul. C'est la dernière illustration en date du durcissement de la politique migratoire du gouvernement conservateur de Friedrich Merz. Selon le ministère allemand de l'Intérieur, tous les expulsés avaient eu affaire à la justice pénale en Allemagne. Selon d'autres sources, des personnes sans casier judiciaire se trouvaient à bord. Dans tous les cas, Berlin a confirmé récemment ne plus uniquement vouloir expulser des Afghans condamnés pour des infractions pénales. Cela a été le cas le mois dernier lorsqu'un premier migrant sans casier judiciaire mais dont la demande d'asile avait été rejetée a été rapatrié vers l'Afghanistan, un pays qui traverse toujours une grave crise humanitaire.
2: L'Espagne veut accélérer le renvoi des migrants qui se trouvent encore à Ceuta.
3: Oui, sur les plus de 70 000 personnes entrées dans l'enclave espagnole au nord du Maroc, l'immense majorité est repartie, mais entre 3 500 et 7 000 migrants dont des milliers de mineurs non accompagnés sont toujours aujourd'hui à Ceuta. Le gouvernement socialiste de Madrid va donc mettre en œuvre des capacités supplémentaires pour évaluer les demandes d'asile et selon les cas accélérer les rapatriements parce que ce processus est généralement long, ce que critiquent notamment les conservateurs et l'extrême droite en Espagne.
2: La Syrie figurait depuis quasiment un demi-siècle sur la liste des pays terroristes établis par les États-Unis.
3: Et hier, Damas a été retiré de cette liste noire par Washington. Alors aujourd'hui, le président syrien de transition s'est félicité de cet événement. Ahmad al-Sharaa estime que la Syrie s'est libérée d'un lourd fardeau. Ce retrait de la liste constitue une étape importante vers la relance de l'économie syrienne. Selon le chef de la diplomatie américaine, Marco Rubio, cette décision élimine les derniers obstacles majeurs à l'investissement du secteur privé en Syrie et favorise sa réintégration dans l'économie mondiale. Reste que le chantier est titanesque. Le coût de la reconstruction du pays, dévasté par plus de 10 ans de guerre, est évalué à plus de 216 milliards de dollars par la Banque mondiale. La Syrie, où s'est rendu le ministre israélien de la Défense, Israël Katz, qui a promis que les troupes israéliennes déployées dans le sud de la Syrie le resteront tant que subsistent des menaces contre son pays. Damas dénonce une entrée illégale du ministre sur le territoire syrien.
2: 20h04 à Jérusalem. À Jérusalem-Est, la police israélienne évacue une école gérée par l'ONU.
3: C'est un centre de formation professionnelle géré par l'agence onusienne pour les réfugiés palestiniens, l'UNRWA, qui explique que ce centre, qui existe depuis les années 1950, propose chaque année une formation à plus de 300 Palestiniens de Cisjordanie. Or, les autorités israéliennes accusent depuis longtemps l'UNRWA de couvrir des membres de l'organisation terroriste du Hamas et affirment que certains de ses employés ont participé à l'attaque du 7 octobre. Des accusations non étayées par des preuves, même si des enquêtes internationales ont mis en évidence des problèmes liés à la neutralité au sein de l'UNRWA. En bref, l'Iran et Oman discutent de l'avenir du détroit d'Ormuz, dont les deux pays sont riverains. Les ministres iraniens et omanais des Affaires étrangères ont discuté aujourd'hui de l'établissement d'un couloir de navigation temporaire dans ce passage maritime. Serait prévue également une opération de déminage d'espionnage conjointe entre Téhéran et Mascate.
2: On en sait un peu plus désormais sur le vaste plan des suppressions de postes prévus chez Volkswagen.
3: 50 000 suppressions vont avoir lieu et la moitié toucheront l'Allemagne où des sites risquent la fermeture, ce qui veut aussi dire que 25 000 autres postes vont disparaître à l'international. C'est ce qu'a fait savoir le patron du premier constructeur automobile européen.
2: Le bulletin d'information, c'était Marco Volter. Merci et bonne soirée à vous Marco. Il est 17h05 en temps universel, 19h05 dans nos studios de Bonn en Allemagne.
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2: C'est une visite qui confirme le rapprochement entre Bamako et Alger. Le premier ministre malien, le général Abdoulaye Maïga, était hier lundi 24 août à Alger. Une visite destinée à améliorer les relations entre les deux pays qui partagent plus de 1300 kilomètres de frontières. Le chef du gouvernement malien s'est entretenu notamment avec le président algérien sur les questions relatives à la sécurité dans le nord du Mali, à l'économie ou encore à l'approvisionnement en carburant. Comment perçoit-on cette visite depuis Bamako? Les explications avec Mahamadou Kane, notre correspondant sur place.
4: Sur invitation de son homologue algérien, Sifi Grieb, Abdoulaye Maïga était porteur d'un message du président de la transition malienne, le général Assimi Goïta. Une visite qui met fin à 15 mois de bruit diplomatique né de l'abattage d'un drone malien par l'Algérie vers Tinzawaten, à la frontière entre les deux pays. Elle intervient surtout dans un contexte de fortes tensions entre les groupes armés du Nord et l'armée malienne dans la zone.

0: nouveau pour tenter de ramener la paix dans cette partie du Mali en proie à une instabilité chronique. Nous ne pouvons pas déménager, a déclaré le président algérien Abdelmadjid Tebboune à ses propos pour souligner la proximité géographique et le destin qui lie les deux nations. Selon Mokhtar Sy, leader d'opinion, cette réconciliation ne doit pourtant pas pousser Bamako à, je cite, sous-traiter sa souveraineté.
1: Un pays souverain comme le nôtre doit être capable de défendre fermement ses intérêts tout en restant ouvert au dialogue lorsque celui-ci peut bien évidemment servir à la paix et à la stabilité dont nous avons tant besoin pour développer notre pays. Il faut des solutions d'abord maliennes.
0: Signe du dégel entre Bamako et Alger, le président Abdelmadjid Tebboune a invité son homologue malien à une visite d'État en Algérie dans les prochaines semaines. Une invitation acceptée par le général Assimi Goïta. Mahamadou Kana, Bamako pour la Deutsche Welle.
2: En plus bref, au Togo, plusieurs partis politiques de l'opposition, dont l'Alliance nationale pour le changement, l'ANC de Jean-Pierre Fabre et l'Alliance des démocrates pour le développement intégral, ADDI, ont lancé ce mardi à Lomé un front commun contre la constitution adoptée en 2024 et toujours vivement critiquée par l'opposition et la société civile qui y voient un moyen pour Faure Yassine au pouvoir depuis 2005 de se maintenir indéfiniment à la tête de l'État. En Guinée, le président Mamadi Doumbouya a radié 173 militaires de l'armée pour désertion. Parmi les militaires concernés figurent le commandant Michel Lama, officier des forces spéciales et un des principaux acteurs du coup d'État du 5 septembre 2021 qui avait conduit les militaires au pouvoir. Et toujours en Guinée, 6 corps ont été retrouvés dans une fosse commune, ligotés et les yeux bandés dans une forêt dans le sud-ouest du pays. Les autorités locales et le procureur de la République se sont rendus sur les lieux à Forécaria. 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
2: La lutte contre Ebola en République démocratique du Congo et dans la région des Grands Lacs, quatre chefs d'État africains interpellent les partenaires engagés dans la riposte contre cette épidémie. Félix Tshisekedi, le Congolais, Yoweri Museveni, l'Ougandais, Faustin Archange Touadéra, le Centrafricain, et Evariste Ndayishimiye, le Burundais, ainsi que Jean Kaseya, directeur général de l'Africa CDC, publient une tribune dans Jeune Afrique. Pour eux, les financements doivent parvenir plus rapidement sur le terrain et être mieux coordonnée. Cette prise de position intervient au moment où l'OMS renforce également ses recommandations pour la RDC. Et dans les zones touchées par Ebola, dans l'est de la RDC, certains enfants passent leurs vacances loin de leurs proches, les voyages sont annulés et les sorties limitées. Dans plusieurs familles, les activités se réduisent désormais à rester à la maison. L'épidémie est donc venue bouleverser le quotidien des familles. Reportage à Beni de Pascal Mwendo Mapenzi.
4: Dans cette famille de Béni, les Afa occupent une partie de leur journée à jouer au ballon. Mais la cour familiale est devenue leur principal terrain de jeu. À cause d'Ebola, les sorties et les voyages sont limités. Pascal Vaquet et ses petits frères auraient préféré passer leurs vacances près de leurs proches qu'ils ne voient pas souvent.
5: Se distraire toujours si dans la parcelle, peu de jeux de foot, on est fatigué, on se repose au salon pour la télé. On regrette de ne pas aller saluer la famille.
4: La déception est encore plus grande chez Evelyne Kavuo. Cette jeune élève devrait partir à Goma pour retrouver une tante qu'elle n'a plus revue depuis plusieurs années. Evelyne est restée à la maison avec des vacances très différentes de celles qu'elle avait imaginées.
6: Les parents nous ont annoncé que le voyage est annulé à cause d'Ebola. Je suis vraiment très déçue car l'année passée, nous étions partis à Bounia et à Kampala. Cette année, c'était prévu que nous puissions partir à Goma. Voilà, Ebola a tout annulé.
4: Rester à la maison pendant plusieurs semaines n'est toujours pas facile. Chez Grâce Mouissa, les filles profitent de ses vacances pour apprendre les travaux ménagers aux côtés de leur mère. Une façon aussi pour cette mère de garder ses enfants à l'abri des contacts extérieurs.
7: Le matin, on se lève pour faire différents travaux domestiques ensemble. Après, je joue avec leurs amis, même si à la parcelle.
4: Toutes les familles n'ont pourtant pas renoncé aux vacances. Certains ont maintenu le voyage et ont ainsi accueilli les enfants de leurs proches. Stella Tiko a accueilli les enfants de sa sœur qui ont quitté Béni pour passer les vacances dans la ville voisine de Boutembo. Ses neveux et nièces peuvent jouer, rire et passer le temps ensemble. Mais là aussi, Ebola impose ses limites.
8: Nous nous efforçons de les entrer à la maison. Donc, ils ne se sentent pas vraiment légers.
4: Cette année, l'épidémie d'Ebola a donc perturbé les vacances dans nombreuses familles. Pour certains enfants, le voyage a été annulé.

0: Et pour d'autres, les sorties sont limitées à la cour familiale. Et pour les parents, le défi est désormais de garder les enfants occupés tout en les protégeant de la maladie. Pascal Mwindo Mapenzi à Beni pour la Deutsche Welle.
1: Et concernant toujours la République démocratique du Congo, ce sont au moins 24 civils qui ont été tués dans une série d'attaques attribuées aux combattants des ADF depuis le 21 août 2026 dans plusieurs localités du territoire de Mambasa en Ituri.
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1: Merci à merci de votre fidélité à la DW. Au Niger, plus de 50 000 nouveaux diplômés arrivent chaque année sur le marché du travail, selon le ministère de l'Emploi. Dans un contexte où le chômage des jeunes avoisine les 23%, les femmes sont particulièrement touchées avec un taux de chômage de 25% contre 12% pour les hommes. Face à la difficulté de trouver un emploi, les réseaux sociaux sont devenus un outil incontournable de recherche, mais ils constituent aussi un terrain propice aux escroqueries. Les femmes, les jeunes femmes, diplômées ou non, figurent parmi les principales cibles. Reportage de notre correspondante Maïmouna Amadou.
3: Tout commence par une annonce pour un travail à domicile, de vendeuse ou de modèle. Un salaire élevé et souvent pas de diplôme requis. Puis, on demande de payer les frais de dossier, de formation ou pour l'achat d'une tenue. Mais une fois l'argent envoyé, plus personne ne répond. Shamsia Kimba et Ramtlaï Abdoulaye sont deux victimes de ce type d'arnaque.
4: Je venais d'avoir mon diplôme et je cherchais du travail. Un jour, je reçois un message WhatsApp pour le logo d'une ONG que je connais. Il me disait qu'il recrutait des jeunes pour un projet de sensibilisation avec un salaire de 180 000 francs, un contrat de 6 mois. Mais pour la carte d'employé et la tenue, il faut payer 30 000 francs. Et j'ai envoyé. Le jour où je devais commencer, plus personne ne répondait. Le numéro était éteint.
5: J'ai vu une offre sur un statut WhatsApp. On cherchait des filles pour vendre des habits en ligne. Un bon salaire, commission, et on travaille depuis son téléphone. Puis elle m'a dit qu'il fallait acheter un pack de démarrage de 25 000 francs pour avoir les produits et les photos. Moi, ça m'a paru bizarre. J'ai alors bloqué son numéro.
3: Avec un taux de chômage deux fois plus élevé chez les femmes, la précarité reste le premier facteur de vulnérabilité face à ces fausses promesses. Hadiza Hama est la présidente des femmes de la Confédération syndicale indépendante du Niger, la CSI Niger.
6: L'État doit agir en faisant de l'accessibilité de l'emploi une des priorités. Créer des entreprises dans les secteurs industriels, économiques, agricoles. Accompagner ces jeunes pour qu'ils créent leur propre entreprise. Contrôler les réseaux sociaux pour sécuriser les jeunes.
3: L'employabilité des jeunes ne se mesure pas seulement en diplôme. Elle se joue aussi sur l'accès à l'information. Tant que les offres d'emploi resteront rares, les réseaux sociaux seront un espace convoité par les arnaqueurs. Maïmouna Amadou, Niamey, pour la Deutsche Welle.
1: Encore en plus bref au Sénégal, le verdict des sages est tombé. Le Conseil constitutionnel a rendu sa décision portant irrécevabilité de la proposition de loi initiée par l'Assemblée nationale pour encadrer les fonds spéciaux. Cette décision stoppe net le processus législatif engagé par les députés sur cette question hautement sensible de la gouvernance financière de l'État. Et puis une femme âgée de 101 ans a été arrêtée au Nigeria pour trafic de drogue, de cannabis précisément. Esther Ogunabo a par la suite été libérée sous caution. Sa fille, soupçonnée de l'avoir approvisionnée en drogue, a quant à elle été arrêtée. De la drogue à l'excision, deux fléaux contre lesquels la lutte continue. Et on se retrouve dans une poignée de secondes pour parler cette fois de l'excision en Afrique.
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1: Bienvenue donc dans le Focus Sahel Plus et c'est avec Sandrine Blanchard qui vient de me rejoindre en studio. Bonsoir Sandrine.
8: Bonsoir Georges Ibrahim, bonsoir à toutes et à tous.
1: Ces derniers jours, sur notre antenne, nous avons largement évoqué les mutilations génitales féminines et les efforts menés pour mettre fin à l'excision. Pourtant, malgré les campagnes de sensibilisation et les interdictions légales, cette pratique continue de toucher des millions de filles et de femmes à travers le monde. Selon les estimations, une jeune fille est excisée toutes les 10 secondes. Les mutilations génitales féminines sont encore pratiquées dans une trentaine de pays, principalement en Afrique, mais aussi au Moyen-Orient et dans certaines régions d'Asie. On en parle donc avec vous, Sandrine, dans ce Focus Sahel Plus. Vous nous parlez de personnes qui se mobilisent en Afrique de l'Ouest pour mettre un terme aux mutilations génitales féminines. Et ce n'est pas un sujet marginal, hein, Sandrine, puisque dans le monde, plus de 230 millions de femmes, c'est énorme, hein, sont concernées selon l'Organisation mondiale de la santé.
8: Oui, alors pour bien comprendre ce dont nous parlons, un rapide coup d'œil d'abord sur ce que sont les mutilations génitales féminines, que certaines associations préfèrent dorénavant appeler mutilations sexuelles féminines d'ailleurs. Alors il existe quatre groupes de MGF. Le type 1, c'est la clitoridectomie.
1: Ah ouais, non, compliqué, hein.
8: Oui, un petit peu, mais en fait, il s'agit de l'ablation totale ou partielle des parties visibles du clitoris. Le type 2, c'est l'excision. Cette pratique consiste à couper, là encore, tout ou partie du clitoris, mais aussi des petites, voire des grandes lèvres de la vulve.
1: Alors, et le type 3, Sandrine?
8: C'est la forme la plus sévère, c'est l'infibulation. On coupe des tissus génitaux et puis on coud ou on colle les lèvres ensemble pour réduire l'ouverture vaginale. Cette pratique est particulièrement observée dans la Corne de l'Afrique. Quant au type 4, ce sont toutes les autres formes de mutilation génitale sans nécessité médicale, par perforation, incision, scarification, cautérisation et même étirement des organes génitaux féminins.
1: Alors dites-nous, ces mutilations génitales féminines, ces MGF, sont généralement pratiquées à vif sans le consentement des victimes qui sont souvent des petites filles âgées de moins de 15 ans.
8: Et parfois bien moins de 15 ans d'ailleurs. Les raisons invoquées peuvent relever de la tradition ou de la coutume. Il peut s'agir aussi d'un rite de passage à l'âge adulte, mais souvent ces mutilations sont destinées à préserver la virginité des jeunes filles avant le mariage et à contrôler la sexualité féminine. Or, les risques encourus par les victimes de ces mutilations génitales sont énormes, puisqu'ils peuvent aller de douleurs durant les menstruations ou les rapports sexuels à des infections, des fistules, des complications lors de l'accouchement et même parfois la mort des femmes mutilées.
1: Alors, intéressons-nous à un pays, Sandrine, le Mali, où l'excision reste une pratique largement répandue, malgré ses nombreuses conséquences sur la santé des femmes.
8: Oui, 70% des filles de 0 à 14 ans auraient déjà été excisées, selon l'enquête démographique et de santé du Mali pour les années 2023-2024. Un chiffre cité comme référence cette année encore par les autorités du pays au moment de la journée mondiale de lutte contre l'excision au mois de février. Quant aux femmes maliennes âgées de 15 à 49 ans, eh bien elles sont 89% à avoir subi une mutilation génitale féminine, des données reprises par l'UNICEF et confirmées par les statistiques officielles citées par ONU Femmes. Mais depuis quelques semaines, une nouvelle génération de jeunes maliens s'élève pour demander l'interdiction de l'excision. Ils ont lancé une campagne pour inciter les femmes à briser le silence et à témoigner de leur souffrance. Une mobilisation a d'ailleurs été organisée samedi dernier à Bamako. Elle a réuni différents acteurs engagés contre les mutilations génitales féminines. Écoutez certains de leurs témoignages dans ce reportage de Makan Fofana, l'un de nos correspondants au Mali.
9: Ça fait 20 ans que je suis mariée et je ne ressens aucun plaisir dans les rapports intimes. J'ai essayé toutes sortes de traitements, mais rien n'a changé. On a détruit ma vie.
10: Cette confidence est celle de Nyele, prénom d'emprunt. Elle a été excisée dans son enfance. Après 20 ans de mariage, elle a décidé de briser le silence, encouragée par la campagne lancée par des jeunes maliens contre l'excision.
9: C'est après mon accouchement de mon quatrième enfant que je me suis rendu compte que j'étais excisée. J'ai fait une chirurgie pour reconstruire le clitoris, mais je ne ressens toujours aucun plaisir. Beaucoup de femmes souffrent dans le silence, comme moi.
10: Au Mali, près de 89% des femmes âgées de 15 à 49 ans ont subi une mutilation génitale féminine selon l'UNICEF. Les conséquences peuvent être physiques, gynécologiques et psychologiques, explique le gynécologue Amos Kodjo.
11: Il y a ce qu'on appelle ce type de mutilation qui expose la femme à des infections urinaires à répétition, des infections urogénitales. Les femmes qui se plaignent primairement de douleurs au moment des rapports sexuels. Donc l'excision entraîne une fibrose ou une cicatrice au niveau de la vie, ce qui rend difficile l'ampliation de la vie pour laisser passer l'envoi. Quand un travail est prolongé anormalement, l'enfant peut décéder, Les rampiers s'en sortent avec des fractures de clavicule, des élongations du plexus brachial.
10: Pour les gynécologues, l'excision repose aussi sur une méconnaissance du rôle du clitoris.
11: La mutilation est une agression à l'intégrité physique de la femme. Et cette pratique a été démontrée que ça n'a aucun avantage. Mais le clitoris n'est en aucun cas un organe qui pousse la femme à aller faire la pratique sexuelle non catrique. Par contre, le clitoris est un organe de plaisir.
10: Face à ces conséquences, les combats se jouent désormais sur les réseaux sociaux. Samedi 22 août à Bamako, médecins, activistes, défenseurs des droits des femmes et leaders religieux se sont réunis pour réclamer une loi contre les mutilations génitales féminines. Parmi eux, la militante Awa Dumbia.
12: Moi, je suis passée par l'excision. J'ai écouté mille et une histoires de femmes différentes, de filles différentes qui viennent d'à peu près partout du Mali, qui me parlent de ce qu'elles ont subi. Beaucoup de jeunes filles meurent, beaucoup de jeunes filles sont malades. Quand on arrive à l'âge adulte et que nous voulons parler maintenant de la sexualité, de l'envie, de l'orgasme et consorts, c'est toute une autre histoire. Nous voulons cette loi contre l'excision au Mali.
10: Mais le débat se heurte encore à ceux qui invoquent la tradition ou la religion pour défendre le maintien de la pratique. Une position que réfute le prêcheur Aboubakar Sow.
13: Les arguments qui défendent l'excision ne tiennent pas. Lorsqu'une pratique porte atteinte à l'intégrité physique d'une personne, nous ne pouvons pas demander aux gens de la perpétuer. Nous devons abandonner les pratiques culturelles qui ont des effets négatifs.
10: Le nouveau code pénal malien de fin 2024 ne mentionne pas directement les mutilations génitales féminines. Mais certaines associations estiment que les MGF peuvent désormais être poursuivis au titre des agressions sexuelles aggravées prévues dans les chapitres consacrés aux violences basées sur le genre. Les personnes qui pratiquent une mutilation génitale pourraient alors encourir jusqu'à 10 ans de prison assortie d'une amende d'1 million de francs CFA.
1: Voilà, nous l'avons entendu à l'instant dans ce reportage du Makan Fofana. Le Mali n'a pas de législation spécifique contre l'excision malgré un taux de prévalence très élevé, Sandrine.
8: Alors, les législations, de toute façon, par définition, elles diffèrent d'un pays à un autre. Mais même quand des lois existent pour punir les mutilations génitales féminines, le chemin est long avant d'éradiquer totalement la pratique.
1: Alors, une question s'impose. Comment faire alors pour convaincre les communautés d'abandonner cette pratique, l'excision?
8: Vous avez dit le mot magique, il faut convaincre. Beaucoup d'associations font de la sensibilisation sur le terrain. C'est le cas par exemple du CASADES, le comité d'appui et de soutien au développement économique et social en Casamance, dans le sud du Sénégal. Avec l'aide de l'AMREF Health Africa, cette structure organise des ateliers de discussion, montre des vidéos aux femmes, aux jeunes filles, fait du porte-à-porte même dans les quartiers, dans les villages pour atteindre les familles et les leaders communautaires. Khatijatou Bodian est agente communautaire de santé dans la région de Sédiou et elle a déjà enregistré plusieurs succès. On l'écoute.
14: Donc, ils ont fini par accepter l'idée et ils nous ont dit qu'ils vont arrêter de pratiquer parce que après cette sensibilisation, nous on fait des descentes sur le terrain pour contrôler, pour voir si réellement ces gens-là ont arrêté de faire, de pratiquer l'excision. Non seulement c'est pas par les menaces de la justice, ça, peut-être que ça joue. Oui, mais ils ont aussi compris, parce que la jeunesse, même la population même a compris que cela n'est pas bon. Donc les filles refusent. Et on sensibilise aussi les ados que si les parents insistent qu'ils vont leur exciser, qu'ils n'ont qu'à signaler les gens secrètement. Et nous, on va essayer de signaler. C'est quelque chose de néfaste pour les femmes.
8: Alors, le Sénégal a adopté une loi d'interdiction dès 1999 qu'on retrouve à l'article 299 bis du Code pénal sénégalais. Cette loi punit de 6 mois à 5 ans de prison les personnes qui incitent, qui organisent ou qui facilitent l'excision. Il y a même une peine de réclusion à perpétuité qui est prévue en cas de décès de la victime de l'excision. Mais l'ONG AMREF Health Africa constate, je cite, que 14% des filles restent excisées dans le pays et à Sédiou, ce taux atteint 43%. Il est facile dans les régions frontalières de contourner les interdictions en allant en Gambie, par exemple. La loi ne suffit pas. Il faut que les gens comprennent vraiment que l'excision signifie beaucoup de souffrance au quotidien. Et là, Khadijatou Bodian sait de quoi elle parle.
14: Moi-même, je suis victime de cela. Donc, j'essaie la douleur qui se présente. Donc, je n'accepterai pas qu'une personne, une femme, puisse subir la même chose que moi. Parce que je suis victime de cela. Je suis victime de l'excision. J'étais excisée. C'est dur. Il faut sauver les autres. En même temps, je suis agent de santé communautaire. Je dois tout faire pour protéger la population. Je dois tout faire pour protéger les autres filles.
1: Protéger les autres filles, elle l'a dit, Sandrine.
8: Et c'est ça, Khadidjato Bodian se dit quand même optimiste. Alors c'est très difficile, elle le reconnaît. Elle dit avoir l'espoir que l'excision soit totalement abandonnée, progressivement au moins dans sa région. Si c'est pas d'ici 2030, comme ce que prévoit l'objectif de développement durable 5.3 des Nations Unies, du moins dans les années qui suivront peut-être. En tout cas, elle constate déjà chez les jeunes filles et les jeunes garçons, c'est fondamental, de sa région de Sédiou, que les mentalités ont commencé à changer.
1: Alors l'excision, une pratique qui a la dent dure, disons donc tout ce nom à cette pratique qui existe dans de nombreux pays. Le Focus L+, c'était Sandrine Blanchard. Merci Sandrine pour toutes ces explications. Et c'est là, c'est ici qu'on s'arrête pour ce soir. Merci de nous avoir suivis. Il est bientôt 17h28 en temps universel. Agréable soirée à tous sur la DW.